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6: Je connais avec toi aussi.
1: Moi, je suis d'accord.
6: Avec moi, Farafina de l'entendant, quand Alibi, quand il y a une 16e de finale sera sorti. C'est ça.
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8: Je suis fou de la parce que j'ai été mené à flaler des Africains champions. On l'a remballé à la base quand on a voulu voir ça. Sénégal dernier du Ballon d'Or. Il faut attacher à Damawa. Ballon d'Or, oui, il a fait une baisse. Il a ballon d'Or, tant que Bella. Mais si on a trouvé Mohamed, il a fait un coup de mingon. Il a fait un coup de mingon. Il a fait un coup de mingon. Sénégal, il a fait un coup de mingon. Sinon, tu mènes à tout. Il a fait un coup de mingon. Il a fait un coup de mingon. Il a fait un coup de mingon. Il a fait un coup de mingon. 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
7: Je connais avec toi aussi.
0: Mon bébé d'Akuna.
7: Ah mais comment faire la finale de l'entente quand Alibi, quand il y en a qu'à 16e de finale sera sur le lit. C'est ça.
8: Comment va au boulot?
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12: Ah, elle est toujours à Sandro Mali.
7: Elle est sur moi quand il va s'étirer.
12: Ouais, il faut y avoir la table.
7: Ousmane, quand tu as vu, on a dit que tu as vu, tu as vu, tu as vu, tu as vu, tu as vu, tu as vu, tu as vu, tu as vu, tu as vu, tu as
12: vu, tu
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12: Bon, moi, je suis en réalité, nous connaissons les gens qui Parce que mon amba pour et comment nous massons, il y a qu'un fort nombre de Mali. Et point, ça va, qualifier vraiment à Guinée. Voici la meilleure master en train de s'envoler un coup à oui, pour aller à ce coup, il y a plus de choses. Donc, c'est maintenant, ça nous aura l'angle à faire la figure. Est-ce que oui, il faudra faire ça pour un mal à l'ancien. Bon, parce que je me dis qu'un éléphant avait fait la finance, c'est quoi, dans la cour de la roue, il y a une. En tant que nous avons dit que nous avons dit que nous avons dit que nous avons dit que nous avons dit que nous avons dit que nous avons dit que nous avons dit que nous avons dit que nous avons dit que nous avons dit que nous avons dit que nous avons
7: dit que
12: nous avons dit que On ne peut pas mettre la carte du soukoui. Pour la première fois, du soukoui, on a la balle à bâcler. Mais nous, on a fait beaucoup de choses. Depuis quand oui, la Coupe du monde pour la élimination, c'est qualifié tout et dujina ak ko ngi ci foro
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15: 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Donc à Kubuta le bégalé à Kosovo. Bonjour, ça n'est pas écrit ou bâti, ça est Kubuta. On y a la phrase, la phrase, ça est écrit ou bâti. Donc, il s'est écrit ou bâti, donc, bonjour, ça n'est pas Kubuta. À tout la ligne Kubuta, il dit, à l'année de la Kubuta, il dit, ou à la limite, il faut qu'on ait une machine avec les Brésiliens, une machine avec les Français. Non, non, non. À la ligne de Kubuta, il dit, Kubuta, il n'est pas écrit ou bâti, il dit, quoi.
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5: 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C'est ça. C'est
6: 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Comment est-ce que vous avez
7: 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Qui est-ce que
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